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0: Bonjour, bonjour, ça y est, on est en place, fidèle au rendez-vous du mardi à 13h sur Cayenne FM, Sunlight FM, RPI, LFM Réunion, Sun FM, Life Réunion, et aussi présent avec les web radios, Sunshine 974 Radio, Austral FM, Tropical 974 Radio et Life and Gold. On est là et bien présent pour notre rendez-vous de la voyance en direct. Bonjour Madame Adèle.
1: Bonjour Dom, bonjour à tous les auditeurs et auditrices. Je suis très très heureuse de vous retrouver aujourd'hui. Voilà.
0: Ça va bien, on dirait.
1: Oui, je vais très très bien. Ah, il ben fait voilà, beau, il fait chaud.
0: Ouais, moi aussi, je vais très bien. Donc, nos auditeurs aussi, même si vous n'allez pas bien, c'est pas grave. Tant que vous avez la vie... Il y a de l'espoir aussi. Donc, si ça va pas bien, donc voilà. Et puis, si ça va pas bien, vous pouvez aussi poser votre question. Oui, à Adèle Vendôme, notre voyante médium spirituel. Vos questions au 06 92 74 51 73, la ligne pour passer à l'antenne, la ligne unique. Hein. Pour la voyance, je le répète, c'est ici, uniquement ici, non pas au standard de vos radios habituelles. Et puis pour les messages écrits, ça se passe ici aussi, tout est centralisé sur un seul numéro pendant le temps de la voyance, au 06 93 703 705, que vous nous écoutez sur Cayam FM, sur Sunlight FM, RPI, LFM Réunion, Sun FM ou encore Life Réunion. Pendant 7 heures, c'est uniquement ce numéro disponible pour vos questions sur, bien entendu, la voyance en direct, vos questions à Adèle Vendôme. Donc, 06 92 74 51 73 pour passer à l'antenne, bien entendu, lors de vos appels. Et pour vos messages écrits, SMS, WhatsApp, etc., au 06 93 703 705. Bon, Madame Adèle, oui. Qu'est-ce qu'on a au programme aujourd'hui?
1: Oh, tout plein de choses. Mais d'abord, on va commencer par la pleine lune d'octobre.
0: D'accord.
1: Voilà. Alors, la pleine lune d'octobre, on y est dedans. Donc, c'est idéal pour relâcher le stress et les énergies négatives qui vous entourent. Alors, elle permet aussi de faire, un reset, une remise à zéro. C'est aussi la période de sabbat de Samhain. Alors, Samhain, ça s'écrit S-A-M-H-A-I-N. Je vous expliquerai après c'est quoi. Donc, c'est aussi gérer le nouvel an des sorcières, des sorciers, hein. Et il est aussi temps de laisser partir ce qui est néfaste dans vos vies afin de vous préparer à un nouveau cycle. Alors, c'est aussi la période où l'on a envie de rester chez soi, de créer son petit cocon de protection pour gérer passer un été paisible et tranquille. Alors, c'est aussi le moment où il faut lâcher l'ancien pour gérer entrer tranquillement dans un processus d'introspection. Durant cette pleine lune, cette phase de pleine lune, ayez de la gratitude pour tous les bienfaits déjà présents dans votre vie et définissez aussi vos nouveaux objectifs de vie. Et aussi, vous pouvez noter dans un petit carnet de magie lunaire pour, vos accomplissements et également aussi revoir vos priorités concernant votre vie, votre bien-être, votre sécurité matérielle. Alors, les noms donnés à cette pleine lune, c'est la lune de chasse, la lune de sang, la lune de chute et la lune de chute des feuilles ou lune de lune, tout simplement. Et aussi, les rituels à privilégier sont le courage, la guérison, l'inspiration, les souvenirs, les souvenirs et la stabilité. Alors, je vous parlais tout à l'heure de Samhain. Alors, ça va être la période du 31 octobre. J'irai au 1er novembre. Donc, le sabbat de Sam, de la connexion. En fait, c'est comment dire, le Samhain, c'est le sabbat de la connexion entre les mondes. Alors, le Samhain, qui s'écrit S-A-M-H-A-I-N, est le sabbat majeur de la roue de l'année, qui marque aussi la fin, enfin, je dirais la fin de l'été et le passage à la saison hivernale. Ça, c'est pour la métropole, hein. La métropole ou ailleurs où c'est l'hiver. Alors, le grand dieu se meurt et se prépare à quitter le plan physique pour découvrir les secrets, je dirais, de l'autre monde. Alors, cependant, il ne s'agit pas de la fin des temps. Le grand dieu emploie, je dirais, ce temps de gestation pour se régénérer et se renouveler afin de renaître de la déesse mère en tant que dieu puissant et accompli. Alors, c'est le nouvel an, celtique. Et Samhain est, je dirais, un marqueur hors du temps durant lequel le voile d'entre les mondes s'affine. Ça permet aussi aux habitants de l'autre monde. Alors j'ai parlé, l'autre monde, ce sont les fantômes, les esprits, les êtres magiques, de visiter les humains en inversement. Donc c'est la fête durant laquelle les vivants honorent leurs ancêtres et accèdent au mystère du cycle de la vie. Donc ça part de la fin octobre au mois de novembre. Donc pour le Samhain. Donc ailleurs, on appelle ça le Samhain. Alors, les correspondances, afin de gérer, de confectionner rituels, sortilèges, recettes magiques, décorations et autres créations durant ce sabbat, alors les sorcières et les sorciers utilisent les correspondances liées à Samhain. Ce qui veut dire que la couleur, c'est l'orange, le noir, le pourpre, le violet. Alors, il y a aussi les pierres qui correspondent, c'est l'obsidienne. Si vous travaillez avec les pierres, donc c'est aussi bien, ça remplit de force toute votre énergie vitale. Donc, il y a l'obsidienne, la cornaline, l'onyx, le grenat, le jaïs, donc ça s'écrit J-A-I-S, le rubis, la tourmaline. Alors, nous avons aussi les plantes, hein, si vous aimez les plantes, que vous utilisez les plantes, que vous adorez les plantes. Donc, ils vont utiliser aussi le chrysanthème, l'armoise, l'absinthe, la morelle douce, amère, citrouille, maïs, betterave à sucre. Alors, nous avons aussi les animaux qui correspondent à ce rituel, à cette période. Hein. Donc, c'est les chauves-souris, les chats, les chiens, les araignées, le corbeau et la chouette. Donc, je dis bien, les chouettes, c'est pas, c'est pas pour la réunion. Hein. Et donc, nous avons aussi les arbres, hein, le noisetier, le pommier, les grenadiers, le noyer, les prunelles et les buisses. Alors, pour les intentions magiques, dans cette période de Samhain, ils vont utiliser tout ce qui est divination. Travaux avec l'autre monde, ou tout simplement les ancêtres, tout ce qui est bannissement, conscience, lâcher prise, magie et la magie apotropaïque. Et aussi, c'est un bilan de l'année hein, qui va s'écouler et en tirer des enseignements acquis. Durant cette c'est là où ils vont faire des récoltes, des feuilles mortes.
0: Ah. Oui. Non, c'est bon. Ça doit être oui, ton c'est téléphone, moi.
1: Oui, ça sonne oui. Toute la journée en général. Et donc, j'irai aussi à la fin du rituel. Il porte aussi l'éther afin de se confier à la déesse mère. Il existe aussi de nombreuses traditions que les sorcières ont à cœur. Qui perpétue hein, les sorcières et les sorciers. Ainsi, je dirais qu'il est de coutume d'allumer des lumières et des bougies afin de guider les bons esprits en quête de chaleur d'un foyer et de leur offrir une part de repas familial dans une assiette décidée pour se prémunir de l'arrivée des indésirables de l'autre monde. Et il convient aussi de placer de nombreuses protections qui ruinent, enfin, moi je dis ruinent plutôt, hein. Ça c'est plus, quand je dis ruines, c'est plus la Bretagne. C'est plus la Bretagne qui utilise les ruines. Et pour les gens qui savent aussi, même à La Réunion, il y a des gens qui utilisent les ruines. Un jour, je vous en parlerai, c'est quoi ? C'est des petites lettres de protection. Enfin, c'est énorme. Hein. C'est vraiment quelque chose de fort. Alors, ils vont utiliser aussi le sel, les bouquets fétiches. Et aussi, ils vont fabriquer des objets effrayants, des masques, citrouilles. Ça rappelle
0: Halloween.
1: Voilà, c'est ça. Ah, ouais. Voilà, donc chose que nous fêtons ici aussi. Depuis quelques années, hein, ça date pas de longtemps qu'on fête ça ici.
0: Oui, ben c'est une mode de
1: on suit la importée, tradition, d'ailleurs.
0: C'est une mode importée comme voilà. Pas mal de choses d'ailleurs depuis ces dernières années. Mais sinon,
1: oui.
0: Les pas dans la tradition créole.
1: Oui, les pas ici c'est grand-mère Kale et puis voilà, Missadien voilà. A fait ce qui est importé là-bas. Les gens connaissent pas trop, ils ramènent ça ici et c'est moi je dirais c'est pas une bonne chose après. Chacun fait ce qu'il veut.
0: Bon, hein.
1: Voilà, c'est ça. Et donc, j'irai aussi, voilà, citrouille et navet creusé. Donc, susceptibles et, je dirais, ce sont des choses qui sont susceptibles de les effrayer, tout simplement. Alors, le Samhain est aussi un moment idéal pour s'abonner à la divination. Donc, le voile d'entrée des mondes étant affiné, les informations reçues deviennent satisfaisantes de clarté. Donc, je dirais à ces gens qui sont là-dedans hein, de profiter de ces conditions favorables pour expérimenter de nouvelles méthodes de divination. C'est très chargé en énergie, donc il faut des supports divinatoires, des contacts spirites, donc sous les rayons de la lune régénératrice. Donc voilà ce qui est, le Samhain qui est plus pour, je dirais, la métropole. Mais nous ici, le mois de novembre, ce sera différent. Ce sera, comment on appelle ça, le Samblani, nous ici.
0: Au mois de novembre,
1: pour, voilà, pour certaines choses. Il y a le mois de novembre, mais enfin, il y a plein de choses, tu sais, avec les esprits, les ancêtres et tout ça.
0: Ouais.
1: En fait, j'en viens là-dessus parce que, mais après, il n'y a pas, comme je dirais, il n'y a pas tout ce qui est citrouille, enfin, quand je dis citrouille, tout ce qui est, comment, de ce qu'on vient de dire là. C'est pas Halloween, hein.
0: Oui, non, voilà. Rien à voir avec Halloween.
1: Donc, parce que si tu as bien écouté, on parle bien des ancêtres, de ces choses-là. Des esprits, des fantômes, mais sur certaines choses. Voilà. Donc, c'est clair et net pour pas que je reçois des... voilà.
0: Non, mais après, la parole est libre. Hein. Chacun a son avis sur le sujet.
1: Son idée sur la chose.
0: Voilà.
1: Donc, les fêtes de Samblani, enfin, je parle du mois de novembre, la fête des morts. Hein. Donc, il y a plein de choses qui se font au mois de novembre.
0: Mais là, nous l'est encore
1: Mais là,
0: en
1: on
0: octobre.
1: Est en octobre. Et voilà. Je parlais bien du Samhain. Qui se situe au mois d'octobre jusqu'au mois de novembre. Voilà. Il y a à savoir aussi qu'il y a des connexions aussi aux esprits guides. Hein. Donc ça, je vais le mettre plutôt sur mon Facebook, la page Adelvi, hein, ou sinon sur le site. Donc si vous voulez savoir comment entrer en connexion avec vos esprits guides, donc vous venez sur ma page. Sinon, on passe un petit coup de fil, mais c'est vrai que... voilà, c'est plutôt fin de journée. Hein. Voilà, donc, pour le Samhain. Alors, je regarde quand même si... on a eu des messages. Alors je m'attarde un petit peu là-dessus aujourd'hui. Après, je passerai aux textos qui sont arrivés. Je vais faire. En fait, je vais parler encore une fois de la visualisation pour une dame et plusieurs personnes. Hein. Donc, la visualisation, c'est quoi exactement? Donc, c'est, je vous dirais, c'est comme si vous faisiez un film dans votre tête, dans votre cerveau. Le cerveau qui ne fait pas la différence entre ce qui vit vraiment. Et ce que tu vas imaginer très fort. Donc, si tu imagines bien, tu l'attires. Donc, visualiser, c'est imaginer quelque chose qu'on met sous forme que la chose est déjà arrivée et qu'on va attirer les choses, les bonnes choses à nous. Donc, ça, on va faire vite. Hein. Donc, quand vous faites ça, vous allez respirer en trois fois, tout simplement. Et tu vois la scène comme si la scène était déjà faite. D'accord ? Ne mettez pas de négation. Pas j'aimerais avoir, mais je l'ai déjà. Donc là, tu te vois déjà là-dedans. Donc un exemple, tu veux l'amour, tu ne vois pas d'homme, tu ne vois pas un homme. Tu te vois en train de rire avec lui dans ta cuisine. Donc, à ce moment-là, tu vas ressentir quand tu es avec, en imaginant bien, bien fort, hein, que tu es avec ton homme ou ta femme, hein, enfin la femme en question. Où tu as des papillons dans le ventre, où il y a de la joie, de la paix, tout simplement. Et tu restes 10 secondes comme ça. Et après, tu lâches. Et tu ne cours pas après non plus. Hein. tu as déjà planté, en fait, une graine, tout simplement. Donc, il faut vraiment visualiser cela très, très fort pour l'attirer à vous. Ce qu'il ne faut pas faire, c'est de visualiser en ayant peur. Si tu as peur, tu envoies de la peur et ça ne se réalise pas. Donc, tu peux le faire en direct de chez toi, bien tranquille, peu importe là où tu es, au final. Donc, tu peux le faire pour l'argent, pour l'amour. Et oui, il y en a qui le font, ça arrive. Hein. Et tu te laisses guider par tout cela, tout simplement. Donc, voilà pour la visualisation. Ce n'est pas qu'une histoire de bulle de lumière, c'est quelque chose d'énorme. En fait, je dirais qu'il y a les grands sorciers, les grandes sorcières qui arrivent à le faire, les gens qui sont déjà dans ce monde énergétique, hein, tout simplement. Mais si vous le faites tous les soirs, vous voulez attirer quelque chose à vous, vous pouvez l'avoir, tout simplement. Donc, on va aller vers le tirage des cartes des anges. Alors, on va tirer les cartes. Alors, qu'est-ce qu'on va sortir sur la carte des anges ? Alors, cette carte des anges nous dit « donner et recevoir ». Cette carte où il y a un ange, ce qu'on me donne en dessin, un ange, des oiseaux, la terre et le ciel. Donc, l'univers nous dit tout simplement, l'univers entier, en fait, fonctionne en cycle. Donc, comparable à vos inspirations et expirations, quand vous vous contentez d'expirer, donner ou d'inspirer, recevoir, vous êtes aussi en désaccord avec le rythme universel. Donc, pour une santé optimale, pour vous remplir d'énergie, équilibrer chaque inspiration de votre vie tout simplement par une expiration. Alors, en fait, moi, je vais vous donner des explications un petit peu plus claires. Donc, les anges vous envoient, en fait, cette carte parce que, je dirais, la balance entre donner et recevoir est un déséquilibre. Et je dirais aussi pour beaucoup de personnes depuis quelque temps, si vous avez donné bien plus que vous n'avez reçu, donc vous avez aussi sans doute l'impression que les autres profitent de votre bonté. Donc si vous avez reçu plus que vous n'avez donné, vous devez vous sentir coupable, mal à l'aise et peut-être même déprimé. Et vous direz aussi, même s'il est impossible de tenir le juste équilibre au jour le jour, il vous faut globalement atteindre une proportion harmonieuse. Pour cela, assurez-vous de donner chaque jour quelque chose, un peu de votre temps, de l'argent, un cadeau, un compliment, sans rien attendre en retour. Dans le même temps, acceptez de bon cœur les propositions d'aide, les compliments, tous les cadeaux que l'on vous fait. Remerciez sans embarras ni culpabilité. Donc, dans les relations où vous faites le premier pas, exprimez vos besoins et vos demandes d'aide très, très claires. Et je vous donnerai significations supplémentaires dans chacune de vos relations. Assurez-vous de donner et de recevoir. Après, il y a des situations, la situation qui vous préoccupe, des fois, requiert un équilibre des énergies masculines et féminines. Donc, pour recevoir, vous devez aussi d'abord donner, réclamer ce dont vous avez le plus besoin, du temps, de l'argent et des objets. Donc affiner, je reçois maintenant avec gratitude tout ce qui est bon pour moi. Voilà, je dirais une chose, des fois on émet de la négation sur ce qu'on doit recevoir. Alors n'émettez jamais de négation sur ce que vous allez recevoir, parce que sinon vous allez recevoir des choses négatives, tout simplement. Donc, je vais aller vers les messages qui nous sont déjà arrivés par SMS. Alors. Ok. En fait, j'ai vu le nom, mais c'est... Alors, ce numéro de téléphone se termine par le 4855. Alors, on va aller voir qu'est-ce qu'elle nous dit. Bonjour Adèle, est-ce que ça va aller mieux du côté de notre couple? Par contre, il me faut aussi, je dirais, le nom de la personne, mais je vais faire avec ce qu'on m'a envoyé. Alors, tu t'appelles... Et tu es... Voilà.

Alors je vais te dire non, ça va pas aller, ça va pas aller mieux. Parce que la situation est un peu, je dirais, trop tendue. Il y a beaucoup de choses qui vont pas. Alors je vois que tu m'envoies, voilà, tu es en train d'écrire, alors donne-moi le nom, prénom de la personne avec qui tu es, sa date de naissance s'il te plaît. Alors on attend que la personne nous envoie en fait le... voilà, ok, merci. Donc il s'appelle...

Alors, je te dirais que c'est très compliqué parce que moi, je vois que c'est quelqu'un qui a un caractère tempéré, quelquefois doux, quelquefois très coriace, je dirais. Et je dirais que ça ne va pas aller en s'améliorant. C'est vraiment une situation difficile dans laquelle tu t'es mise. Et c'est... Il y a de l'amour, mais c'est vraiment quelque chose de très, très compliqué. Et c'est toi qui en es le fil conducteur. Toi, tu es là, tu tiens, tu fais ce qu'il y a à faire. Mais pour lui, c'est vraiment très difficile. C'est vraiment de relations à contresens. Donc voilà pour cette personne. Et si tu veux venir en rendez-vous, je dirais m'appeler pour avoir un rendez-vous pour que les choses soient un peu plus détaillées. Donc voilà, tout à l'heure, on va redonner le numéro de téléphone. Mais c'est vrai que c'est vraiment quelque chose de pas simple. Voilà. Donc on va aller à ce numéro de téléphone se termine par le 33 21. Bonjour, je voudrais faire un contact défunt avec mon grand-père. D'accord. J'espère que c'est bien son prénom que vous m'avez envoyé. Normalement c'est mon ange gardien. Je voulais savoir s'il y avait un message pour moi de mise en garde. D'accord, donc moi j'ai ton prénom sur la fin du message. D'accord, ok. Eh bien, joyeux anniversaire, c'est votre anniversaire aujourd'hui. Eh oui. Donc, alors, on va aller... Alors, je regarde bien. Ok. Alors... Donc, lui, c'est votre ange gardien. Ah, vous n'avez pas la date de sa mort. Ah, ça va être compliqué. Parce que vous m'envoyez une date qui n'est pas la date de sa mort. Comment je peux faire? Vous m'envoyez une date qui n'est pas la date de sa mort.

votre grand-père de me l'envoyer, tout simplement, ou sinon de venir en voyance. Parce qu'en fait, quand il y a la personne en face de moi et qu'il y a le nom, prénom de la personne sait que c'est sa petite fille ou son petit-fils. Mais si c'est pas le cas, ça fait c'est très différent. Parce que là, comme c'est moi et que je suis à la radio et que la personne et que vous n'êtes pas en face de moi, ça va, je vais vous donner des informations qui sont fausses. Donc, je préfère. Oh, je suis vraiment désolée. Bon, alors si un jour vous avez une, je sais pas, une photo, envoyez-moi par WhatsApp et je ferai votre contact défunt. Sinon, vous venez, je dirais, si vous voulez venir faire votre contact défunt, vous pouvez venir au cabinet. Mais il faut que vous soyez, comme je dis, faut que vous soyez en face de moi. D'habitude, je le fais sans problème, mais s'il n'y a pas la date de décès, je ne peux pas le faire. Alors. Bon, alors, ce numéro de téléphone se termine par le 16 42. Bonjour Adèle, comment ça va? J'ai bien, j'espère que vous aussi. Mon fils me préoccupe en instance de divorce actuellement. Les enfants vont passer en audience bientôt. La maman souhaite déménager très loin et il a peur de perdre ses enfants. Ok, alors je vais regarder. Ok, d'accord, alors je vais regarder au niveau de son nom, prénom. C'est chouette parce que là j'ai le tout. Donc c'est plus facile. Donc vous êtes né, enfin il est né, votre fils est né le

C'est vrai que là, c'est vraiment très très compliqué. Une situation très très... c'est vrai que, bon, c'est la mère qui aura, je dirais, qui aura la garde. Et... Mais lui aussi, non, il va revoir ses enfants, ne vous inquiétez pas. Moi, ce qu'on me donne, c'est qu'il va revoir ses enfants. Donc, c'est pas, il faut pas que... Il perdra pas la garde de ses enfants. Ça, c'est pas possible. C'est vrai, je le conçois que c'est une période très difficile parce que... c'est vrai que la maman, elle est en guerre, en fait. Hein. Elle est en guerre contre vous. Hein. C'est ce que ça me donne, clairement. Et... c'est vraiment quelque chose de difficile. Et ce que je peux dire aussi, c'est que je vois votre fils pleurer, mais c'est... lui, il reverra ses enfants, ne vous inquiétez pas. Donc voilà pour cette personne. Il ne perdra pas ses enfants. Ok, alors, donc vous m'avez envoyé... Ah, voilà, c'est chouette. Eh bien, je vais pouvoir faire le contact défunt pour la personne qui est... voilà, parce qu'elle m'a envoyé une photo, et c'est chouette. Si j'ai la photo, c'est parfait. Alors, donc, le numéro de téléphone se termine par le 3321. Alors, je vais noter le prénom de ce monsieur que vous m'avez envoyé, donc, la photo. Alors, je le note. Alors, voilà donc sa photo.

0: Monsieur, votre grand-père, je le vois, il pleure. Il pleure parce que il est décédé, pour lui, il est décédé dans des conditions atroces. Il voulait pas mourir. Et il regarde votre famille, il pleure. Il vous voit, vous, madame. Il vous voit en difficulté. Il y a des anges autour de vous, mais vous les voyez pas. Et il est tout en près de vous. Quand vous êtes dans la salle à manger, dans votre chambre, il est là et vous tient la main. Et il vous aime énormément. Et c'est vraiment quelqu'un d'adorable, votre grand-père. C'est vraiment... Il vous dit qu'il vous aime énormément, que la vie a fait que les choses sont ainsi et qu'il ne peut faire autrement. Et il me dit qu'il cessera de pleurer toute sa vie et que demain est un autre jour et que ma petite fille vaudrait mieux évoluer pour ton avenir. N'aie pas peur, il me dit. N'aie pas peur, affronte la vie comme elle vient, bats-toi pour ce que tu es, pour ton identité, pour tout ce que tu as fait dans ce monde. Et jamais je t'oublierai, ma petite fille. Je t'oublierai pas. Regarde la vie autrement. Non pas avec des larmes, mais avec des armes. Continue à te battre et je serai toujours là près de toi. Alors si tu vas au cimetière, ma petite fille, ma fille, mets un bouquet de fleurs pour moi, des roses rouges et des blanches. Et n'oublie jamais qui est ton grand-père et qui tient beaucoup à toi. Je t'aime énormément. Donc voilà pour cette personne. Et je te laisse reprendre...
1: Bien sûr, voilà. 13h33 à l'île de la Réunion. Il nous reste encore environ une demi-heure à passer ensemble pour cette session de voyance en direct. Notre rendez-vous du mardi avec plusieurs radios qui sont connectées en simultané. On va saluer dans le Nord Kayam FM, on va saluer Gladys, Yanis, Océane, James et toute l'équipe de Kayam FM dans le Nord sur la 106.9 de Saint-Denis à Sainte-Suzanne et en DAB+ dans le Sud. On va saluer nos amis de Saint-Philippe, Sunlight FM sur la 95.5, 92.3 ou encore la 105.2. Ça c'est toujours et encore bien entendu en FM et puis en DAB+ dans le Sud sur le net à www.sunlightfm.fr et on va saluer par la même occasion Patrick, Christine et toute l'équipe de Sunlight FM. Toujours dans le Sud, on va saluer nos amis de Petite-Île, Doc, Laurent, toute l'équipe de RPI Radio en FM sur la 99.1 dans le Sud Sauvage, sur Petite-Île, Saint-Joseph et Saint-Philippe, en DAB+ dans le Sud et sur le net à www.rpi974.com. On reste dans le Sud du côté de Saint-Joseph pour saluer LFM Réunion, Roland, Fred, Christy, Clem, toute l'équipe de LFM Réunion. LFM Réunion en FM sur la 107.3, sur la 95.9, sur la 107.6 et la 95.8 et 92 et sur le net à www.lfm.re. De l'autre côté de l'océan Indien et même à La Réunion, tiens, oui, diffusé à Mayotte et à l'île de La Réunion, c'est Sun FM, Koumaren et toute son équipe. Là-bas du côté de Mayotte sur la 94.1, 97.8 8 et sur la 102, là-bas du côté de Mayotte, en DAB+, sur l'île de la Réunion, pour l'ouest, le nord et l'est, sur le net à www.sunfm.yt et puis bientôt en FM aussi, sur l'ouest de la Réunion. Sur la 98.1, ça va être la région de Saint-Paul-le-Port, la Possession, et 88.5 pour Saint-André, ça c'est pour Sun FM. En simultané donc, on continue sur La Réunion et Mayotte, et c'est pour bientôt en FM sur La Réunion. Et puis nos amis auditeurs de Life Réunion, 95.2 en FM pour Saint-Joseph, Petite-Île et Saint-Philippe, en DAB+, dans le sud, dans l'ouest, le nord et l'est de la Réunion. 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Et puis sur le net justement, on va saluer nos amis Web Radio qui diffusent La Voyance en direct tous les mardis, Sunshine 974 Radio, Austral FM, Tropical 974 Radio et Life and Gold Radio. Voilà, je vous rappelle les numéros uniques pour La Voyance en direct. Le 06 92 74 51 73 pour poser votre question directement à l'antenne. Le canal SMS pour tout ce qui est de l'ordre de la messagerie, SMS, WhatsApp, etc. Le 06 93 703 705 qui est aussi la ligne professionnelle de notre voyante médium spirituel, Madame Adèle Vendôme. Vous pouvez la joindre à ce numéro pour vos rendez-vous ou tout simplement des renseignements, questions, informations. Donc c'est le 06 93 703 705. Et il y a aussi, bien voilà, c'est ce que j'allais dire, je cherchais mes mots. 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Vous pouvez voir que cette dame ne fait pas que de la voyance le mardi entre 13h et 14h sur les radios. C'est aussi d'autres soins, les soins énergétiques, Laoshi, Reiki et tout ça. Donc vous pouvez voir les offres sur son site officiel à www.adèlevendôme.com, et puis elle est présente aussi sous le nom d'Adèle V sur les réseaux sociaux. Ça va, Madame Adèle?
0: Oui, ça va, c'est bien tout cela. Tu as bien décrit tout ce qu'il y avait à dire.
1: Heureusement pour moi aussi.
0: Et du coup, voilà, au niveau de cette dame-là, de son grand-père, je peux vous dire que c'est vraiment votre grand-père. Il vous aimait énormément, il vous aime toujours. Et du coup, moi, je ne voulais pas vous faire pleurer. Je vois que vous me dites merci infiniment, vous m'avez fait pleurer. Merci encore, maintenant c'est moi qui vous remercie. Et voilà, et ça me fait plaisir de faire votre voyance, surtout moi les contacts des défunts, j'adore ça. Et j'aime beaucoup les défunts, on va dire ça comme ça. Ben oui, hein, je parle avec les défunts, c'est plus dans toute la voyance que je fais, c'est plus ce que j'aime en fait.
1: D'accord.
0: Donc voilà. Et c'est vrai qu'une voyance avec... quand on fait un contact défunt, c'est que les défunts, ils nous disent tout comme c'est. Il n'y a pas de mensonge. Il n'y a pas de... tout est comme ça, comme ils le disent. Voilà. Donc, on va aller... Alors, est-ce que j'ai encore des messages? Pour l'instant, je n'en ai plus. Alors, je vais vous parler. Alors, je regarde toujours s'il y a des choses qui arrivent. Voilà. Alors, ah bah tiens, il y a un autre message. Alors, ce numéro de téléphone se termine par le 8353. Bonjour Adèle, mon mari a des blocages professionnels et perd son travail à chaque fois. Quelle est la solution, s'il te plaît? Alors, je regarde. On va voir pourquoi c'est comme ça. Hein. Alors, donc, il s'appelle... Par contre, c'est vrai que je demande... C'est mieux avec le nom de famille. Si tu pouvais me donner son nom de famille pour... Je vais attendre. Envoie-moi son nom de famille. Ne t'inquiète pas, il ne sera pas divulgué à l'antenne. C'est vrai qu'avec le nom de famille, c'est... J'irais, c'est plus facile de comprendre le pourquoi. Après, j'attends quelques minutes. Mais si tu l'envoies pas, ben on le fera quand même. C'est vrai que c'est beaucoup mieux avec le nom de famille. Ça en dit énormément, en général, le nom de famille en dit énormément sur la situation, de tout ce qui se passe dans votre vie. Alors, j'étais en train de parler. Voilà, en fait, justement, on parlait de mon site tout à l'heure. Alors, voilà. Donc, quand vous venez à mon cabinet, car je suis voyante médium spirituelle, magnétiseuse, je fais de la cartomancie, les contacts défunts, je suis interprète des rêves, enfin, il y a toute une panoplie. En soins énergétiques et massages, des passes, en fait, tout ça. Donc, pour la voyance, donc, si vous voulez, vous voyez avec la photo, comme la dame tout à l'heure qui n'avait pas la date de décès de la personne, j'ai pu faire ce contact défunt parce qu'elle m'a envoyé une photo et c'est vraiment le mieux qu'on puisse faire parce que c'est vraiment génial avec une photo, c'est top. Donc, venez avec une photo, sauf si c'est pour vous, parce que quand vous êtes en face de moi, c'est pas compliqué. Donc, si c'est pour un contact défunt ou une autre personne, venez avec soit une date de décès, une photo, une date de naissance. Donc, mes supports utilisés, c'est... voilà, moi, j'ai des flashs, hein, je les vois, tout simplement, les défunts. Hein. Après, il y a... pour ceux qui veulent faire un tirage de cartes, c'est vrai que c'est vraiment très différent de ce que je fais. Il y a les cartes, les tarots, les pendules, enfin, le pendule. Et donc avec le pendule, enfin je vous expliquerai après. Donc voilà, en fait moi c'est surtout pour vous accompagner à résoudre vos difficultés, hein, passées, présentes et futures, pour la voyance. Alors j'exerce dans le sud de l'île, de La Réunion, en présentiel ou à distance, par mail, messagerie ou WhatsApp, ou par numéro de téléphone, qui est le 06 93 703 705, 06 93 703 705. Donc quand même, quand vous envoyez vos messages, je les reçois directement. Et quand vous appelez, c'est encore mieux. Alors, qu'est-ce que j'allais vous dire d'autre là-dessus? C'est tout, ça va me revenir en tête. Après, je vais aller voir pour la dame. C'est chouette parce qu'elle m'a envoyé le nom de famille. Comme quoi, vous voyez. Alors, donc, il s'appelle... On va aller voir. Donc, vous êtes né le

0: Alors, je vois qu'on lui en veut, hein. Les choses sont pas simples. Hein. Et il y a beaucoup de choses, je dirais, négatives autour. C'est vraiment... Il y a de la jalousie autour de lui. Tout autour de lui, il y a de la jalousie. J'appelle ça aussi le mauvais œil. Hein. Donc, c'est vraiment des gens qui lui en veulent. Parce que c'est quelqu'un qui a de la poigne, qui a tout pour réussir. Et on lui coupe la route, tout simplement. Donc, voilà. Donc, je vous dirais de me rappeler. Hein. Rappeler de prendre rendez-vous et on verra ça ensemble. C'est vraiment quelqu'un de bien. Hein. C'est juste qu'on l'empêche d'avancer, tout simplement. Donc, voilà pour cette personne. Alors, donc c'est qui m'a envoyé un message? Oui, j'ai encore de la place cette semaine, si vous voulez un rendez-vous. Donc, je réponds à la personne. Ce numéro se termine par le 0409, tout simplement, j'en dirai pas plus. Donc voilà, il reste encore quelques places de libre cette semaine. J'ai bien quelques places, donc si vous voulez des rendez-vous, il faut aussi téléphoner, voir... ce qui apparaît aussi.
1: Ça sent les vacances en tout cas. Hein.
0: Ok, oui.
1: Peut-être pas pour les messages, mais oui. Pour les appels, c'est calme aujourd'hui.
0: Oui, c'est un jour où tout le monde peut-être est tellement à l'écoute.
1: Voilà.
0: Et qui se disent, oui, on ne va pas appeler, on va envoyer les messages.
1: Comme d'habitude.
0: Voilà,
1: hein.
0: Ce sera...
1: T'as écoute à nous, mais il n'appelle pas. Oui, c'est ça. Vraiment... Écoute à nous.
0: Voilà. Alors, il y a aussi les nettoyages énergétiques aussi que je fais, parce qu'en fait, tout est énergie. Que ce soit un lieu, une personne, un objet, tout vibre à une fréquence. Un lieu vibre en fonction de ce qui se trouve autour. Donc, s'il y a des disputes, tout ça, ça va vraiment pas être chouette. Alors, une personne vibre aussi en fonction de ses émotions, de sa santé, de ce qui va l'entourer. Aussi, pour un être vivant, il est important d'avoir un bon taux vibratoire afin de ne pas se laisser envahir par la maladie. Et oui, je vous expliquerai mardi prochain ce que c'est que le taux vibratoire. Et c'est vrai que si on n'a pas un bon taux vibratoire et que nos chakras sont en dysfonctionnement, il y a des maladies qui vont s'installer dans le corps. Et en fait, les chakras, ce sont des centres d'énergie qui se trouvent dans notre corps et qui vibrent à une fréquence. Et si la fréquence n'est pas assez élevée, si vos chakras sont bloqués, on en a 7, hein, les principaux chakras, ce sont les, voilà, plus les autres qui sont, plus d'autres chakras qu'on a en plus, sauf que ceux-là sont les 7 principaux chakras qui font qu'il ne faut pas qu'elles soient bloquées, tout simplement. Donc c'est vraiment très très important pour qu'on soit bien dans son corps, bien dans sa tête, pour pouvoir mener à bien tout ce qu'on a à faire. Et de part, si tout cela n'est pas bloqué, tout va bien. Mais si c'est bloqué, ça ne va pas du tout. Que ce soit dans votre vie professionnelle, dans votre vie personnelle. Et donc moi, je suis à même de nettoyer, de vous, de renforcer au niveau des chakras de votre corps. Pour qu'il vibre à un bon taux vibratoire, pour qu'il soit bien, que vous soyez bien. Et ça se fait au niveau des soins énergétiques, tout simplement. Et ça vous donnera beaucoup de force pour aller de l'avant. Car quand c'est bloqué, c'est vraiment pas chouette, hein, je peux vous le dire. Alors, il y a aussi ce que je pratique, c'est du magnétisme. Je suis aussi coupeur de feu, coupeur de sang. On appelle ça ici à La Réunion barreur de feu. Donc si vous cherchez un barreur de feu, donc je le suis. Voilà, je vous accueillerai à mon cabinet dans le sud de l'île de La Réunion. Et je dirais qu'en fait, un barreur de feu extrait les brûlures dont vous souffrez. Au fur et à mesure, les brûlures vont disparaître. Car c'est vrai que je ne peux pas tout faire d'un coup, donc c'est petit à petit. Hein, parce que c'est vraiment des choses énormes. Tout dépend aussi, je dirais, des symptômes. Et il est parfois nécessaire de faire plusieurs séances. Donc je traite à distance, je traite en présentiel. Je ne propose aucun médicament. Et n'arrête pas les traitements en cours, qu'ils soient par votre médecin ou un hôpital ou autre chose. Donc, je dis bien, je ne donne aucun médicament. Mes soins ne comportent aucun risque et sont aucun effet secondaire. Donc, mes soins sont pour les adultes, enfants et nos amis, les animaux qui nous sont chers. Donc, voilà pour ce qui est du barreur de feu. Et nous avons aussi tout ce qui est, je dirais, alors je regarde quand même quelle heure on est, voir si on n'a pas d'autres messages qui nous arrivent.
1: Il est 13h49, donc on a encore quelques minutes devant nous avant le top horaire de 14h.
0: Voilà, alors je vais vous parler du soin Reiki. Alors, le Reiki, c'est un soin énergétique qui, c'est une énergie assez douce et qui est entièrement naturelle, puissante, et c'est une énergie de magnétisme qui nous vient, en fait, parce qu'on a plusieurs formes de magnétisme. Et qui nous vient, ce magnétisme nous vient du Japon, tout simplement. Le Reiki nous emmènera aussi vers un changement total, en toute liberté, pour que vous soyez maître de votre vie, parce que bien souvent, on se laisse tenter par les autres, et ce n'est pas vraiment une très belle chose. Alors, la pratique du Reiki apporte un bien-être naturel à tous les niveaux de l'être. Ça apporte la relaxation. Ça va diminuer en stress, parce qu'en fait, cette énergie va se centrer tellement fort au niveau de votre corps, qu'à un moment donné, comment vous dire, quand vous allez rentrer chez vous, il n'y aura plus cette forme de stress parce que ça va détendre tout votre corps. Donc, ça va aussi guérir vos anciennes blessures de la naissance à l'âge adulte. Elle va agir aussi sur votre deuil qui n'a pas été fait. Vous savez, quand quelqu'un est décédé et que vous n'avez pas fait votre deuil, on va aller travailler là-dessus. Au niveau tout simplement du magnétisme. Donc ça va vraiment faire remonter les émotions physiques et psychiques, émotionnelles. Ça va vous rééquilibrer tout votre système immunitaire, dont cette énergie va se diffuser, comme je disais tout à l'heure, dans votre corps. Ça va tout débloquer. Et ce qui va se passer ensuite, c'est que tout ce qui vous empêchait en fait d'avancer avant, tout cela va s'arrêter, vous allez avancer avec le temps, vous allez vous ouvrir vers de nouvelles énergies de bien-être, vous allez être bien. Vous avez, comment dire, ça va aussi, avec cette forme de magnétisme, vous allez à la rencontre de gens bien. Vous allez enlever, je dirais, toutes les personnes qui vous emmerdent dans votre vie, je suis désolée pour le mot.
1: Qui vous embête, qui vous gêne.
0: Oh. Donc, vous allez aller vers, je dirais, ça va être bénéfique, en fait. Ça va être bénéfique pour vous-même et votre entourage, je dirais. Et le Reiki est une méthode de soins complémentaire dans beaucoup de pays, comme les USA, la Grande-Bretagne, dans les pays européens.
1: La Réunion aussi n'est un monde.
0: Oh oui, oui, oui. Mais attends, c'est pas parce qu'il y en a un état qu'il faut aller vers n'importe qui, hein.
1: La quantité ne fait pas la qualité.
0: Voilà, c'est ça. Donc, il faut vraiment faire très, très attention où vous y allez. Il faut que vous voyez un thérapeute qui est vraiment bien et que vous voyez où vous êtes vraiment bien détendu dans votre corps. Tout va bien. Et que oui, tout cela, voilà, c'est vraiment quelque chose de vraiment bien. Le Reiki est une méthode de soins complémentaire. Comme je disais tout à l'heure, le but du Reiki, c'est d'aller de mieux en mieux dans son corps. Et d'être bien partout là où on va. Et je fais aussi ce qui est massage. Alors je regarde quand même mon téléphone. Et je fais pas mal de massages en fait. Hein. Il y en a énorme. Enfin, il y en a plein à citer. Donc si vraiment vous avez envie de profiter d'un massage, donc vous venez et puis moi je vous ferai. Mes massages en général, ça dure une heure. Une heure, et j'allie aussi ce qui est soin massage et soin de magnétisme avec les deux. C'est vraiment génial. Donc, ça enlève les blocages, et que ce soit à l'extérieur du corps et à l'intérieur du corps, tout simplement. Et je vais aller... comment vous dire alors, je parlais de nettoyage énergétique, j'ai parlé de la voyance, et je vais vous parler aussi de l'hypnothérapie ericksonienne. Donc l'hypnose ericksonienne, c'est une pratique douce, hein, tout simplement. Je regarde mon téléphone. Voilà. C'est une pratique douce issue de l'hypnose traditionnelle. Ça permet aussi d'atteindre un état modifié de conscience appelé aussi rêverie. Donc contrairement à l'hypnose classique, elle privilégie tout simplement une communication directe et repose sur la participation active de la personne. Donc, le praticien ou la praticienne, je suis praticienne. En fait, ce que je vais utiliser, ce sont des suggestions subtil, c'est difficile à dire, voilà, des métaphores, un langage qui est permissif et une approche pédagogique non formelle pour guider une personne, mais sans imposer. Donc, sans imposer pourquoi ? Parce que quand on fait de l'hypnose, on fait tout simplement attention à ne pas faire n'importe quoi. On n'oblige pas, on n'impose pas. Donc, les gens, ils vont venir faire un soin d'hypnose avec l'envie de le faire. Et aussi, je vais vous dire une chose, cet état va favoriser l'accès à l'inconscient, considéré comme un réservoir de souvenirs, de savoir utile à la résolution de certaines difficultés. Et en hypnose, le cerveau va libérer naturellement des endorphines. Donc, je voudrais dire aussi à une personne qui est addict, voilà, addict, se retrouver en contact en état de conscience modifié, ça va l'aider parce qu'il va retrouver cet état de conscience modifié sous une autre forme, je dirais, qui va beaucoup l'aider. Donc, pour les personnes qui sont addictes, je dirais, il y a plusieurs addictions, hein.
1: Oui, il y a alcool.
0: Voilà, je n'osais pas le dire, mais...
1: Oui, alcool, voilà. Stupéfiant, pour être large.
0: Voilà. Et je dirais qu'un soin d'hypnose à ces personnes-là vont énormément leur faire du bien. Donc, il faut vraiment... moi, je dirais que, voilà, le magnétisme, c'est bien, mais pour les gens qui sont addicts, l'hypnose est vraiment... l'hypnose thérapeutique est vraiment quelque chose de génial pour ces personnes-là. Donc, je dirais aussi, qu'est-ce que je peux dire encore d'autre ? C'est apaisant aussi, hein, et c'est relaxant. Je dirais que l'hypnose ericksonienne utilise des diversités. Je regarde, il est 56, donc je vais m'arrêter peut-être à là, non ?
1: Non, toi, casse pas pour lui, non, encore.
0: Donc, voilà. Alors, je disais... l'hypnose ericksonienne utilise une diversité de techniques pour inviter à un état de conscience modifié en respectant la singularité de la personne. Donc le praticien, il va adapter son accompagnement en fonction de la sensibilité de l'imaginaire et des besoins spécifiques du client. Et donc on va utiliser des suggestions directes, on va utiliser l'ancrage. Je vous parle souvent d'ancrage, mais c'est vraiment génial. Mmh. Parce qu'on peut ancrer quelqu'un sous hypnose.
1: Donc c'est vraiment...
0: Oui, oui. Ah, et c'est très important d'être ancré dans la réalité et sous hypnose. Sous hypnose, ça va pouvoir te permettre de retrouver cet ancrage, même si tu ne fais pas l'hypnose.
1: Ah.
0: Voilà. C'est vraiment chouette. Ça. Au lieu d'aller s'ancrer directement dans la terre, ben, tu n'as plus besoin d'aller faire de l'ancrage dans la terre.
1: C'est l'ancrage.
0: C'est direct, avec l'hypnose.
1: D'accord, oui, oui.
0: Voilà.
1: Non, mais essaye de comprendre...
0: Ouais, d'accord. C'est pas compliqué. Je prendrai un petit temps pour vous expliquer. En fait, sous hypnose, voilà, les 57, j'ai pas le temps d'expliquer. Alors, après, il y a des.
1: Une prochaine fois.
0: Voilà, c'est cela. Donc, après, il y a le langage permissif et personnalisé, hein, les discours souples. Il y a aussi la mobilisation des ressources, une approche qui valorise la personne. Et pour que la personne se sente bien, où il va retrouver ses forces, ses compétences. Et puis la confusion intentionnelle. Donc on va utiliser toutes ces techniques qui sont toujours proposées, je dirais, dans un cadre bienveillant. Et ça va transformer la personne pour être bien dans son corps. Et avoir la maîtrise de soi. Pour plein plein de choses, c'est génial.
1: Bien.
0: Donc voilà, il est 58, donc c'est pour ça
1: 58,
0: que je...
1: 58, voilà.
0: Voilà, et je dirais une chose pour les personnes, parce que là il est un peu tard, hein. Pour les personnes qui m'envoient des messages maintenant, c'est compliqué.
1: Ben oui, mardi prochain, on va envoyer d'autres messages.
0: Donc voilà, donc les personnes dont le numéro de téléphone se termine par le 3321 et le 6639 ou d'autres personnes, donc je vous invite à nous retrouver mardi prochain, pour la voyance, parce que moi, ça me prend un petit peu de temps à le faire. Donc, c'est trop, le temps, il est trop juste pour vous ramener à la voyance.
1: Bien, sur ces belles paroles. oui, tu allais dire quelque chose ?
0: Juste, pour les personnes qui veulent un rendez-vous, donc allez-y maintenant, parce que c'est vrai que ça, mon emploi du temps, il se remplit vite. Et des fois, en un mois, il n'y a presque plus de place. Ça va vraiment très, très vite. Donc,
1: bon.
0: Allez-y.
1: OK.
2: 13h58 à La Réunion, le moment pour nous de vous dire au revoir. On va remercier les radios partenaires, Cayenne FM, Sunlight FM, RPI, LFM Réunion, Sun FM, Life Réunion, les web radios partenaires Sunshine 974 Radio, Austral FM, Tropical 974 Radio et Life and Gold. On vous donne rendez-vous mardi prochain à 13h, là où vous êtes sur la radio que vous écoutez. Pour une nouvelle session, un nouveau rendez-vous de la voyance en direct avec Adèle Vendôme, voyante médium spirituelle. Allez, bon après-midi, bonne semaine, à mardi prochain.

0: Merci, Master.
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Le meilleur de la musique sur LFM Réunion à l'instant avec Dire Straits pour les meilleurs souvenirs à 20h46. Merci en tout cas de passer cette soirée avec nous. Voici celle qui sera au micro de votre radio ce samedi. On parle bien sûr de Aïssia et son tout dernier titre, Monsieur Untel. Et elle donnera un grand spectacle du côté de l'auditorium le samedi 31 octobre. Ça sera un rendez-vous à ne pas manquer. On en parle ce samedi dès 10h dans le Weekend Party.

En tous les souvenirs comme on les aime. À l'instant avec le meilleur de Progression sur LFM pour cette belle soirée musicale. En tout cas, merci à vous d'être là sur l'une de nos différentes fréquences. Le temps de s'offrir les petits souvenirs, les golds de la soirée. Voici Cockrobin.

Quel magnifique petit souvenir de Cock Robin sur LFM. À 20h57, le rendez-vous du spécial invité demain soir exceptionnellement, T-Prince et Rudy Vassili, qui sera l'invité du Casse Dédit. D'ailleurs, voici un petit extrait souvenir, un titre qui avait super bien cartonné à l'époque. Voici Big Mama sur LFM. Très belle soirée.

retenez bien, puisqu'il sera avec nous, bien sûr, dès demain, à partir de 18h, aux côtés de T-Prince, qui sera également notre invité. Ils seront en concert dans le sud, mais on n'en dit pas plus. Rendez-vous donc demain, à partir de 18h, dans le Casse Dédié, votre émission qui vous est proposée par la salle Le Planada, zone Pépinière, Pierrefonds à Saint-Pierre. Et puis la bonne nouvelle, c'est que ça y est, on est de retour correctement sur le www.lfm.re. Je vais remercier à nouveau nos techniciens, nos petits génies, Johan et puis Lionel, qui s'en est chargé très rapidement. Voilà, tout est rentré dans l'ordre. Et puis, en route pour une belle aventure. À demain, à partir de 18h, Damien Sargue avec Aimer.

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